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1: 6h30, Marc Voinchet arrive avec sa revue de presse.
2: Ouvrir la fenêtre et regarder la mer Noire et ce qui s'y joue dans la guerre que la Russie mène à l'Ukraine, c'est le reportage pour Le Point de cette semaine de Romain Gubert. La bataille d'Odessa fait le récit d'une opération qui donne de l'espoir aux soldats et combattants ukrainiens, l'opération Moloshka, dont le but est de détruire la flotte de Moscou. Romain Gubert nous amène à Otchakov, à 70 km à l'est d'Odessa, où le grand malheur de cette grosse bourgade est d'être posé à l'embouchure du Dniepr. Le fleuve joue depuis 4 ans le rôle de ligne de démarcation entre Russes et Ukrainiens avant de se jeter dans la mer Noire. Et c'est là où, depuis l'été dernier, une bataille se joue, cette fameuse opération Moloshka. Alors derrière ce drôle de nom, un acronyme à double sens qui signifie officieusement « La chute de Moscou commence en Crimée ». Objectif, désorganiser les chaînes d'approvisionnement de l'armée russe et entraver les exportations de pétrole et de céréales qui financent l'effort de guerre du Kremlin. L'arme clé de cette campagne porte un nom presque enfantin, le Sea Baby, un drone naval sans équipage, discret, rapide, redoutablement efficace, qui peut parcourir jusqu'à 1500 km avec une charge explosive de 2 tonnes, moins coûteux qu'un missile, plus difficile à intercepter pour les systèmes russes. Il est le symbole de la guerre asymétrique que mène l'Ukraine en mer Noire. Résultat, la majeure partie de la flotte russe s'est réfugiée à Novorossiysk, port russe loin de la Crimée et d'Odessa, et qui n'ose plus s'aventurer dans la zone. Pour Sergueï Panatchouk, 42 ans, officier de la marine ukrainienne, Moloshka est l'un des tournants de la guerre, même avec des petits moyens, car dans ce domaine, dit-il, il y a peu d'aide occidentale. C'est notre créativité qui a permis de montrer à la Russie qu'elle ne nous écrasera pas. Poutine voulait prendre Odessa, et bien voilà que nos gars, en bricolant ses drones marins et avec de tout petits moyens, lui montrent qu'il n'est pas à la hauteur de ses ambitions. C'est plaisant, non ? Depuis 4 ans, dit cet officier, on baisse la tête, on compte nos morts, et là nous montrons de quoi nous sommes capables. C'est déjà une belle revanche à lire dans Le Point.
3: Ce qui nous amène aux hommages à la journaliste Anna Politkovskaya.
2: Oui, qui se poursuivent. C'était hier l'anniversaire de sa mort, le 20e, assassinée en 2006 dans la cage de son escalier de son immeuble à Moscou. La célèbre reporter russe n'avait cessé d'alerter avec une incroyable lucidité sur la nature du régime de Vladimir Poutine. Ses reportages en Tchétchénie préfiguraient déjà la guerre en Ukraine, écrit Isabelle Mandreau dans Le Monde, et vous lirez dans l'édition en ligne du Monde le témoignage du documentariste Éric Bercro, qui fut aussi son ami et qui écrit ses reportages, a écrit en Tchétchénie pendant et après la guerre, dénonçait les mensonges propagandistes effarants des forces d'occupation russes et le recours effréné à la violence physique dans un espace pratiquement dépourvue de droits. Elle savait à quel point elle prenait des risques, mais aussi à quel point c'était inacceptable. Pour Anna Politkovskaya, une société qui accepte le mensonge finit par accepter aussi la violence. Dans le Libération, des historiennes et des historiennes qui paraît aujourd'hui à l'occasion des rendez-vous de l'histoire de Blois, l'historienne Nicolas Vert raconte comment Anna Politkovskaya était parvenue à décortiquer, analyser la nature de ce pouvoir poutinien, à l'époque émergent, un pouvoir orienté vers la construction d'un État dictatorial fort, et ce, par le recours à la guerre, pour parvenir à ses fins. Alors, vous lirez dans La Croix, et ce n'est pas une coïncidence, évidemment, un grand reportage sur le journal où écrivait Anna Politkovskaya, qui existe toujours, le fameux « Et toujours debout » Novaya Gazeta, qui lutte pour la survie d'un journalisme indépendant en Russie. 26 ans après sa mort, l'esprit d'Anna Politkovskaya habite encore le journal, écrit Anna Grigoria, la correspondante de La Croix.
3: Et on n'est pas loin de ce dont on parlait avec Vincent Lindon il y a quelques minutes et qui préoccupait Victor Hugo.
2: Voilà, il vient de nous quitter, mais c'est vrai qu'on écho à cette actualité, des guerres dans le monde, des mouvements sociaux ici, ailleurs ou en Europe. Victor Hugo et ses Misérables n'en finissent pas de résonner avec l'actualité. En prolongement de votre entretien avec Vincent Lindon, je ne saurais trop vous conseiller le 1 de cette semaine qui publie Les Misérables et nous. Et vous y lirez l'académicienne Danielle Salnave qui dit « Le peuple souffre ». Victor Hugo lui donne la parole. Il ne prône pas la révolution. Il dit qu'elle est inéluctable et que le peuple doit monter sur la scène de l'histoire. Et puis le 1 donne la parole évidemment à Victor Hugo qui présentait ses Misérables comme ça à son éditeur italien. Je ne sais s'il sera lui par tous, mais je l'ai écrit pour tous. Les plaies du genre humain ne s'arrêtent point aux lignes bleues ou rouges tracées sur la map monde. Partout où l'homme ignore et désespère, partout où la femme se vend pour du pain, partout où l'enfant souffre, faute d'un livre qui l'enseigne et d'un foyer qui le réchauffe, le livre Les Misérables frappe à la porte et dit « Ouvrez-moi, je viens pour vous ».
3: Allez, Séquence nostalgie pour finir.
2: Oh, séquence amour fou, Florence. Voilà. Et un grand salut pour Eva Marissin, avec qui j'ai tant pris le train. Ah. Eva Marissin qui nous a quittés hier à l'âge de 102 ans. Et en fait, je partage la tristesse de Frédéric Ailly, qui dans son éditorial du Dauphiné Libéré ce matin déplore qu'elle soit passée quasi inaperçue, cette disparition dans nos journaux. Adieu donc à celle l'oscarisée, la star de Sur les quais d'Elia Kazan avec Marlon Brando. Et surtout celle du solaire génial monument L'amour aux trousses d'Alfred Hitchcock avec Cary Grant, où elle était l'immense, elle sera pour toujours l'immense Eve Kendall. Merci pour tout, Madame Eva Marissin, et que la terre vous soit légère.
4: Is that a proposition?
5: I never discuss love on an empty stomach.
4: Yeah. You've already eaten.
5: But you haven't.
2: Ne jamais discuter sans avoir mangé un peu avant.
3: Fait le ventre vide. Voilà, merci, Marc Vanchet.

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Sur le bord local, c'était Lionel Chiesin avec Fille aux deux amants. Avant ça, le pièce théâtre Soleil avec Aline. À l'émission, le carillon sur les ondes de la radio CKJM, juste en coin au microphone ce matin, a passé 7h23 sur ce jeudi 8 octobre. On vous rappelle que la deuxième édition de Charme Expérience 2026, l'école du tapis hockey de Chitkan, qui se passe présentement cette semaine, vous invite à la salle des hookeuses ce soir pour le porte ouverte. De soir, à partir de 18h30 jusqu'à 20h30, de 6h30 à 8h30 ce soir, un prix de présence sera offert et chaque personne présente pourra voter pour le prix du public pour le plus beau tapis créé par une de nos participantes. Un léger goûter sera servi. Venez nous voir en grand nombre. On vous attend aux portes ouvertes des hookeuses de Charme Expérience 2026 à la salle des hookeuses au Centre culturel de Chitkan. C'est ce soir de 18h30 à 20h30. On continue en musique dans Supermarque Babin et Pellibert, la même rengaine qui nous apporte au bulletin de sport. Avant ça, Jacques, la grandeur, bière à la main.

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0: sont encore du travail à faire. Puis notre vice-dansateur a mentionné ce soir qu'on essaie d'établir un fonds de réserve. Et je pense que c'est très important pour les années où ce qu'on n'a pas la bonne température, où ce qu'on manque des ventes, où ce qu'on a des défis avec les infrastructures. Il nous faut un fonds de réserve pour assurer que quand les temps sont mauvais, qu'on est capable de survivre, qu'on fait pas menace de plus avoir de festival du voyageur. Cette année a été une année parfaite en termes de température. On a vendu tous les billets, tous les forfaits disponibles au public. On a fait un profit, mais un petit profit. Il faut garder en tête que le gouvernement provincial est venu à la 11e heure nous supporter avec une injection de 150 000 $ avant que la fête ait démarré au mois de février. Et à la fin de l'année fiscale, on a vu qu'on a eu un profit de 180 000, qui veut dire, en réalité, sans l'injection fiscale de la province, on aurait sûrement fait un profit de 30 000. Et pour moi, c'est pas une marge de profit assez grande, et ça ne nous permet pas de aussi de mettre des argents de côté dans un fonds de réserve. Donc, on a encore beaucoup de travail à faire sur le dossier fiscal.
1: Alors, vous pensez déjà à la prochaine édition du festival?
0: Absolument. Vraiment, mon travail comme président du CA, c'est avoir plus la vue d'envol de 20 000 pieds, d'avoir le gros portrait en vision. L'équipe est déjà fort au travail pour l'édition 2027 pour le Festival du Voyageur. C'est vraiment à eux d'organiser la fête comme telle, mais mon devoir et le devoir du CA dans la prochaine année, les prochains deux ans, c'est d'assurer que le festival comme une organisation, comme une entreprise, est sur un bon plan fiscal, a des fonds de réserve, qu'on a une équipe en place qui va continuer à livrer un produit, une fête exceptionnelle.
1: Vous avez déjà une date pour la prochaine édition?
0: Je pourrais demander peut-être Brianne pour nous donner, mais c'est souvent le deuxième week-end du mois de février jusqu'au troisième week-end du mois de février. Quand les dates tombent. Mais oui, c'est déjà fixé. Au mois de décembre, on fait l'annonce de tous les artistes qui vont y participer et de l'édition 2027. Reste à l'écoute au mois de décembre.
2: Ben, on va rester à l'écoute. Ça, c'était une partie de l'entrevue réalisée donc par notre journaliste James Olivier avec le nouveau Pascal Toupin Sellinger, qui est le nouveau président du CA du Festival du Voyageur. On a hâte vraiment d'arriver au Festival du Voyageur et connaître justement la programmation et les artistes qui vont être et la belle programmation à chaque année qu'on a dans ce festival. Le plus grand festival hivernal du Canada qu'on a la chance d'avoir ici à Winnipeg, au Manitoba. On continue donc avec ces entrevues pendant cette AGA. Et puis tout à l'heure, Pascal Toupin l'a souligné. On va écouter maintenant justement Brianne, la présidente, la directrice, par exemple, la directrice Brianne Lavallée-Aquette, la directrice général du Festival du Voyageur, qui a eu donc ses impressions également au micro de notre journaliste James Olivier.
3: C'est une édition vraiment réussie du Festival du Voyageur. On a eu un profit d'environ 181 000 $, donc ça a vraiment nous aidé dans notre trésorerie. Puis c'était vraiment une réflexion de la participation de notre communauté. Puis aussi du bon temps qu'on a eu de Hub. Le météo a vraiment coopéré avec nous cette année. Mais oui, c'était vraiment une année exceptionnelle. Beaucoup d'artistes sur nos scènes. Puis c'était vraiment une année formidable pour les sculptures de neige. Puis on a eu plein de personnes, plein de festivaliers qui ont venu au Parc du Voyageur, environ 70 000 personnes ont venu. Donc ça a vraiment bien été, puis j'étais vraiment fière comme DG ce soir de présenter cette année formidable.
1: Alors vous venez d'accueillir de nouveaux membres au CA. Avec quel sentiment vous accueillez ces nouveaux membres?
3: Oui, nous sommes vraiment hâte de travailler avec Monique, Monique Vanoche, qui a l'expérience avec les prélèvements de fonds. Puis ça, c'est vraiment une connaissance qu'on cherche sur notre CA. Donc, je pense qu'elle va être vraiment un atout pour notre CA dans le futur. Puis c'était la fin de mandat de Yannick Fréchette comme président. Puis on a accueilli Pascal Toupin-Sellinger ce soir comme notre prochain président. Puis oui, je pense que tout le monde est vraiment excité pour ce nouveau chapitre. Évidemment, un peu triste que Yannick nous quitte. Mais comme vient nous, il a encore un mandat important vers le festival. Donc, c'est une année de transition, mais c'est aussi une belle année avec des nouvelles opportunités pour l'organisme.
1: Alors, vous pensez déjà à la prochaine édition du festival?
3: Oh oui, absolument. On a déjà commencé notre planification début été comme équipe. Comme le personnel du festival. Puis on a, cette semaine actuellement, on a une deuxième rencontre de pleine journée pour parler de tous les petits détails du festival. Puis ensuite, on patine, ça commence. Puis nos billets seront en vente le 12 novembre. Donc, environ un mois qui reste pour ça. Puis toute la programmation sera dévoilée le 12 janvier. Donc, oui, ça arrive à grand pas.
1: Vous avez déjà une date?
3: Oui, absolument. Il y a donc le 12 novembre, toutes les billets seront en vente. Puis le 12 janvier, la programmation sera lancée. Et le Festival du Voyageur 2027, c'est le 12 au 21 février 2027.
1: Alors, quelles sont déjà vos attentes pour la prochaine édition?
3: Ah, mais je pense que ça dépend toujours sur le météo, mais on planifie d'avoir la communauté francophone au cœur de toute notre planification, d'avoir une autre soirée d'ouverture vraiment réussie. Ça, c'était une des leçons tirées de l'année 2025. C'est, on a vraiment mis l'emphase sur la francophonie, la première soirée du festival, puis on veut continuer dans cette voie avec le principe français en premier, donc on commence un festival avec la francophonie en premier, en mettant en vedette les artistes francophones dans la Rivière Rouge.
2: Voilà, c'était Brian Lavallée-Hecker qui est la directrice générale du Festival du Voyageur. Une belle AGA qui s'est déroulée hier avec beaucoup, beaucoup de belles choses pour le festival. On a vraiment hâte d'écouter la belle programmation et d'assister à ce Festival du Voyageur. Merci beaucoup à notre journaliste James Olivier qui fête également l'anniversaire de sa conjointe Linda Charles fête également donc son anniversaire. Et puis ce matin en début d'émission, mon épouse également fête son anniversaire et j'avais fait jouer une chanson dédiée pour cette belle occasion. Et ben figurez-vous que c'est aussi la chanson qu'aime écouter la conjointe de James Olivier. On va réécouter cette chanson encore une fois pour cette fin d'émission. On écoute Slimane avec la chanson Mon Amour pour terminer l'émission et revient pour le mot de la fin. À tout de suite.

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5: Voici votre bulletin météo établi par Météo France. Attention à ces vigilances en cours. Vigilance jaune pour forte houle, vague submersion sur les îles sous le vent, les îles du vent également, les Tuamotu centre, Tuamotu centre sud, Tuamotu ouest, Tuamotu est, Tuamotu sud et les Gambiers restés très vigilants. Le tour des archipels et la Rarotonga. Aujourd'hui, les passages nuageux continuent d'occuper le ciel en cédant parfois du terrain pour laisser passer de belles éclaircies. Un risque d'averse persiste près de Maupiti et Bourobura l'après-midi. Le vent est assez fort d'est-sud-est et la mer forte. Tahiti et Moorea, aujourd'hui le ciel reste contrasté. Les côtes nord et ouest profitent de larges éclaircies, tandis que les côtes sud et est, entre Papara et Tarawa, jusqu'à Tiare et la Presqu'île, conservent un ciel plus nuageux et quelques petites pluies. Le vent est assez fort d'est-sud-est et la mer forte. Les Tuamotu et Gambier, Kuraura et Yaurana, à un temps très nuageux, se maintient sur le nord de l'archipel aujourd'hui, de Mataiva jusqu'à Puka Puka, avec des averses, voire des grains isolés. Ces derniers pourront prendre un caractère orageux en fin de journée et en soirée. Le vent est de sud-est modéré assez fort et la mer agitée à forte. Les Marquises, Kahanui, le temps reste sec, sous un ciel parfois voilé et avec des passages nuageux bas à Nukuhiva l'après-midi. Le vent est faible à modéré d'est à nord-est, la mer peu agitée à agitée. Les Tuapa, les Australiens, Orana, un temps frais sec, perdu sur l'archipel sous un ciel passagèrement nuageux. Le vent est de sud-est modéré assez fort au nord et de sud à sud-ouest faible à modéré à Rapa. La mer est forte. C'était votre bulletin météo sur la Première.
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5: Yaourana à tous, voici votre horoscope de ce jeudi 8 octobre. Les béliers, un défi vous stimule et vous donne l'occasion de montrer ce dont vous êtes capable. Les taureaux, une question financière mérite votre attention. Les gémeaux, votre humour et votre spontanéité vous permettront de détendre une situation tendue. Les cancers, vous aurez besoin de sécurité, alors entourez-vous de personnes qui vous rassurent. Les lions, une journée favorable pour prendre la parole et faire entendre vos idées. Les vierges, une petite victoire vous redonnera confiance et relancera votre motivation. Les balances, une rencontre pourrait vous réserver... amicale comme sentimentale.

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3: Mercredi 7 octobre, bonsoir, bienvenue dans le journal de TNTV à la une de l'actualité. Tepuarauri Teritei pour incarner l'après Fritsch. Depuis New York, la vice-présidente du Tapura n'écarte plus une candidature au territorial de 2028, mais elle pose une condition, être choisie par son parti. Oser se dépasser et briser les plafonds de verre. C'est tout l'esprit des journées de l'entrepreneur ouvertes aujourd'hui à FAA avec une promesse, simplifier les démarches administratives. Parmi les figures inspirantes de ce rendez-vous, Heymana Fiori, son portrait à découvrir dans cette édition. Des élèves du lycée Paul Gauguin ont manifesté leur mécontentement ce matin, notamment face à l'insalubrité des toilettes. Une réponse dans le calme et de courte durée à l'appel au blocus lancé sur les réseaux sociaux. Un café, un thé, quelques mots et une oreille attentive. Au CHPF, les bénévoles de la Ligue contre le cancer offrent aux patients et à leurs proches une parenthèse en marge des soins. Un soutien discret mais précieux pour se sentir moins seul face à la maladie. Tepuarauri Teritei sera-t-elle la candidate du Tapura en 2028? La responsable politique n'écarte plus l'hypothèse, mais préfère s'en remettre au congrès du Parti Rouge, au prochain congrès du Parti Rouge. Alors comment une enfant de Paea, passée par l'enseignement puis les douanes, est-elle devenue l'une des figures les mieux placées pour incarner l'après Fritsch? Esther Cugno, Mataihorei.
4: Elle ne se déclare pas candidate, mais pour la première fois, Tepuarauri Teritei ne ferme plus la porte à une candidature au territorial de 2028.
5: J'estime qu'une candidature qui devra être retenue sera une candidature qui devra être portée par le groupe et non pas imposée. Donc on verra qu'est-ce que le groupe choisira. Et puis si le choix du groupe se porte sur moi, pourquoi pas.
4: Une candidature qui ne sort pas de nulle part. Tepuarauri Teritei arrive à ce possible tournant après 12 années de parcours politique, depuis ses débuts à Paea en 2014. Le maire de l'époque, Jackie Graff, lui met le pied à l'étrier. En 2017, il la pousse vers les législatives. Un an plus tard, elle entre à Taraoï, dans les rangs du Tapura, et prend rapidement la présidence du groupe. Aujourd'hui, elle cumule les fonctions de maire de Paea, élue à l'Assemblée, et vice-présidente du Tapura.
6: C'est vrai que c'est la candidate, on va dire, idéale, parce qu'elle est très à l'aise dans les deux langues, et qu'elle connaît le jeu politique. Elle a été disciple de Jackie Graff, qui est un dinosaure de la politique, hein, donc elle a été déjà instruite hein, de la vie politique, comment ça se passe, etc. Tepuarauri, c'est une candidate qui peut très bien rassembler tous les autonomistes, parce qu'il n'y a pas un arriéré politique. Donc elle peut rassembler tous les autonomistes et être la candidate idéale pour tous les autonomistes.
4: Un passé sans fausse note qui tranche avec celui d'Edouard Fritsch, dont le bilan et la gestion des années Covid continuent de peser sur l'image du Tapura. Mais le président du parti ne renonce pas pour autant à conduire la bataille de 2028.
7: Je veux préparer l'alternative, je vais mener cette liste-là et la présidence en verra par la suite. Que je m'étais préparé, si c'est un homme, c'est peut-être moi, c'est peut-être quelqu'un d'autre, parce qu'il y en aura, ou c'est peut-être une femme. Parce que la Polynésie, dans le cadre du renouveau, pourquoi pas une femme présidente ?
4: Porter une femme à la présidence du pays serait aussi, pour le Tapura, un symbole fort de renouvellement, en rupture avec les codes traditionnels du pouvoir.
6: Cette idée de se dire que ce serait la première femme qui serait présidente de la Polynésie, c'est une idée qui peut faire son chemin parce que il y a un côté unique. Il n'y a jamais eu de président de la République en France de sexe féminin.
4: Si son nom est plus que jamais associé à l'après Fritsch, Tepuarauri Teritei refuse encore de parler de candidature.
5: Il ne s'agit pas de sauter sur une opportunité. Pour moi, s'engager à une présidence quelconque, c'est aussi se préparer aux responsabilités qu'il y a derrière. Il ne s'agit pas d'une ambition personnelle uniquement, il s'agit de savoir est-ce que je pourrais être la bonne personne à cette place-là. Je m'interroge toujours là-dessus et puis l'avenir nous le dira.
4: Une décision qui devra, selon elle, relever du collectif. Prochain rendez-vous, le congrès du Tapura, en décembre.
1: En attendant, autonomistes et indépendantistes avancent en rond serré pour obtenir une visite de l'ONU sur le territoire. Ce matin, c'est ensemble qu'ils ont rencontré le président de la 4e commission. Le reportage de notre envoyé spécial à New York, Mike Liral.
8: Flottera-t-il un jour aux Nations Unies ? Les indépendantistes en rêvent. Pour les autonomistes, il faut rester français, mais tous sont d'accord sur la nécessité d'une visite de l'ONU aux Fénois. Il faut donc activer des réseaux diplomatiques, comme la 4e commission, présidée par un pays devenu indépendant en 1960, le Sénégal.
9: Le Sénégal est ami de la France et nous sommes tout le temps en contact pour discuter sur tous les dossiers qui concernent les Nations Unies. Et nous ferons tout ce qui est possible en tant que diplomate pour rapprocher, discuter, aider, ouvrir des portes, bâtir des ponts.
8: Dans les prochaines semaines, les conseillers techniques des ambassades vont tenir des informals, des réunions pour préparer les résolutions de la 4e commission, avec un chapitre dédié à la Polynésie et un autre à la Nouvelle-Calédonie. Les Polynésiens souhaitent que la France soit poussée à accepter la visite de l'ONU.
10: L'ONU ne va pas envoyer les casques bleus en Polynésie pour obliger la France à faire quoi que ce soit, ce n'est pas l'idée. En revanche, les discussions qui vont avoir lieu lors de ces informals entre les représentants de la France et les représentants des différentes commissions peuvent avoir une influence.
8: Autre intérêt de ce combat commun aux différentes forces politiques, désormais, elles s'écoutent, à défaut de se comprendre. Et le ton a changé.
5: D'habitude, les discours des indépendantistes sont assez violents, assez durs et à notre sens, très... En réalité, voilà, il y a eu quelques déclarations.

0: 3 jours pour trouver des réponses concrètes et faire avancer les projets. Reportage de Tawhani Leska et Betiari Naouta.
1: Henry assiste à la conférence sur les grands projets du pays. Une séquence qui réunit les acteurs du secteur privé et du public.
2: Pour l'instant, je suis venu avoir des réponses. Parce qu'à l'heure actuelle, pour monter une société en Polynésie, ce n'est pas évident pour les Polynésiens. Parce que tout n'est pas centralisé. Là est le gros souci. Ben, si on pouvait tout regrouper en un seul endroit, ce serait plus facile. Ce serait plus facile pour tout le monde. Au lieu de courir à gauche, à droite, juste parce qu'on a oublié un papier, il faut recourir encore à gauche, à droite, refaire remonter le dossier.
1: Les démarches administratives, une problématique pointée du doigt depuis longtemps. Mais la CCISM annonce des simplifications.
3: Il va y avoir une concertation avec l'ensemble des chefs des services administratifs et du secteur privé pour qu'on puisse mettre à plat toutes les procédures qui sont parfois obsolètes, qui sont trop compliquées, trop complexes et qui souvent nous bloquent, nous, entrepreneurs, dans nos démarches et dans nos entreprises. Certaines démarches, en fait, bloquent et ne permettent pas aux entreprises de se développer et certaines les mettent vraiment en difficulté.
1: En Polynésie, plus de 40 000 entreprises sont actives. Parmi elles, 27 000 auto-entrepreneurs. L'objectif est de les former pour qu'à leur tour, ils puissent embaucher des salariés et se développer. Le représentant des chambres des métiers de l'artisanat de l'Hexagone participe à ces 3 journées pour apporter son expertise.
4: Quand on est dans la situation d'une création d'entreprise ou d'une reprise d'entreprise, qu'on a en tête un projet, on est souvent dépourvu. C'est aussi pour moi la possibilité de pouvoir me rendre compte de ce qui est fait réellement sur les territoires.
1: Durant 3 jours, de nombreux thèmes seront abordés, comme la transformation écologique ou la montée en puissance de l'intelligence artificielle. L'événement a recueilli plus de 3000 inscriptions.
0: Et parmi les intervenants aux journées de l'entrepreneur, une femme dont le parcours pourrait inspirer de nombreux Polynésiens. À 43 ans, Heimana Fiori est à la tête de 3 sociétés.
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7: 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The volunteer-led Na'aleho Resilience Hub was a lifeline for its community after Hurricane Lala hit. 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

0: Bonjour à toutes et tous, soyez les bienvenus dans le cadre de votre libre antenne qui commence.
1: 8h11, c'est que du
0: bonheur. Et ça se passe au 40 86 16 00 pour eux, vos demandes musicales, vos manants également, hein, réagir sur l'actualité. Vous pouvez également réagir sur les sujets qui ont été abordés hier si vous n'avez pas eu le temps de nous joindre. Il n'y a pas de souci pour cela. Bonjour.
2: Yonana, bonjour Tiki.
0: C'est Mikey et toi?
2: Ça va. Bonjour aussi à la population. En fait, j'ai écouté ce matin la dame qui parlait du cancer.
0: Ludmila.
2: Emila. En fait, je suis carrément ému de tout ce qu'elle a dit. C'est vrai, c'est du vécu. En fait, j'ai du vécu, moi aussi. Avec ma fille, c'est vrai que le cancer peut tomber du ciel du jour au lendemain. Mais c'est vrai que les choses, comme elle a dit, c'est dur à accepter au départ. Et après, quand on est dedans, on comprend mieux les choses. Et puis, quand ça vient d'un enfant, c'est encore aussi touchant. En fait, il faut avoir du courage. Il faut avoir du courage. Il faut être conscient de ce qui nous arrive d'avoir la confiance au médical. C'est ça qui est très important parce que de temps en temps, moi j'ai grandi à Tahiti, mais je suis un Pofa. J'ai vu souvent qu'on perd courage et après on se met au Rau Tahiti. Moi je ne suis pas contre le Rau Tahiti, mais il faut savoir qu'il faut choisir. Il ne faut pas mélanger les choses. Voilà. Et en fait, moi, je suis parti un an en France avec ma femme, qui est haïtienne, et nous n'avons jamais perdu courage, même si notre fille te demande de mourir. Mais on a toujours été positif à côté d'elle. Et en fait, maintenant, elle a 37 ans et elle a toute sa vie devant elle. Et elle a eu ça à 13 ans. C'est vrai qu'on a entre 5 et 10 ans à se faire du souci quand même, mais il faut, comme disait la dame, il faut être à côté d'elle, et il faut que la famille soit entourée, plein de choses, avoir les enfants qui sont prêts à partir, voir leur sœur en France et tout, voilà. Voilà, alors, moi, en ayant tout court, ne perdez pas espoir, ne changez pas les médicaments, comme ça, écoutez votre médecin.

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1: E. N'oublie pas de monter là-haut.
0: C'est bon, Mikey?
1: C'est bon. Maruru, Mikey. Hey, café, Mikey. Mikey, Hanna.
0: Nana.
1: Anan hei at ohoi mahana pa e te ianir ahi mene e no te me te vera tātou whanon a te tikadu o ta otonen he api at omain eita tātou a whata tieta. 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
0: Ei, aurana, Mike.
1: Ia aurana, maitai oe.
0: Maitai oe.
1: Maitai roa.
2: Voilà, j'aimerais passer une dédicace pour des amis qui habitent à Papara et à Punavia. Et je voudrais une chanson pour 10h30 et aller plus haut. Tiri Arena.
1: Tina Arena.
2: Voilà.
1: Aller plus haut.
2: Voilà, c'est ça.
1: C'est noté.
2: Ok,
1: Maru. Y'a pas de souci. Belle journée, nana. Tete, y'a nignuna tato. Un autre appel. Y'a Aurana, bonjour.
3: Y'a Aurana, Mickey.
1: Maitai, oui. Oui,
3: ça va pas, Mickey, ce matin.
1: Qu'est-ce qui se passe?
3: Alors, mon neveu, Théamomoro, il a jeté les cailloux dans ma maison. Ah. Il a dit, il faut que je jette. Il faut que je sorte de cette maison. Cette maison, c'est pas à lui. C'est la maison à mon neveu qui est Cathy ou Matteo. Il veut que je sorte. Parce que sa maman, c'est ma soeur. Mon neveu, il faut que je sorte. Je dis non, ça y est, ma soeur, elle a fait les papiers pour moi jusqu'à je vais partir. Voilà. Et ce matin, elle a jeté le caillou. C'est à moi. Maintenant, on... Oui, le caillou. Ah, il faut que... Mon neveu, c'est le fils à ma sœur. Elle a dit, c'est pas à ma sœur le terrain. Je dis, c'est elle, madame. Elle est madame. Son mari, il est mort. Elle est madame. Elle est vivante. Elle a fait un papier pour moi jusqu'à que je ferme mes yeux. C'est la jalousie. Tu sais, la famille, c'est la jalousie. Parce que je suis la plus belle.
1: Ah oui, alors. Hein.
3: Et en plus, sa femme, c'est sa nièce. C'est pas joli. Voilà.
1: Ça ne nous regarde pas. Hein.
3: Et il y a ce matin, il veut brûler la maison.
1: Ah non.
3: Je dis, il va en prison jusqu'à sa mort. C'est la jalousie, Mikey.
1: Jalousie, doit. Oui,
3: quelle chanson en zéro?

0: kita apu, nona tra apu. Voilà,
1: puhihe, voilà, se Angelo, Angelo.
0: Puhihe, se normal. Puhihe. Et sa femme
1: finit, c'est son famille. Ça ne nous regarde pas, mamie Blue. Voilà. Ok, ouais. Alors, ben, fais du tout, maintenant, hein? Attention, oui. À toi. Hein?
0: Tu sais, quelqu'un qui me fait du mal, et qui va attaquer, qui va nous attendre. Bisous.
1: Allez, bisous, nana. T'étais en ligne, un autre appel. Yaurana, bonjour.
0: Allô.
1: Yaurana.
0: Et que parle mes auto.
1: Et Chantal.
0: Et. Au Chantal Vehia, tu te yé no papra.
1: Maïté, où est Chantal?
0: Alors, moi, y aura na, païté, paré de la tota awa. Alors, tu veux la houé ta awa, te. Je suis pas très bien là en ce moment.
1: Qu'est-ce qui se passe ce matin?
0: Y a quelques temps là, je suis Réa, Harébon Moréa, et Harébon tous les ans, pour que t'as ni, y a piti. Voilà, y a piti, hein. Eh, au tiers, il y a vos rappels. Alors, vous allez voir tout faire couler. Hein, j'ai été bien habillée. Hein, j'ai bien... Pareil, bon. Et il y a un monsieur qui me. Un vieux, hein, un vieux. Il a une barbe et tout. Maman, allez la paix. Je le regarde, je dis, il a des applaudissements, papa. Allez la paix, quatre atras. Hey, ok. Je sors, je vais mettre dans les toilettes. Ils vont me dire, non, Chantal, va-t'en. Non, non, non, je vais à mon poulet. Parce que mon fils, il est protestant. Hein? Le papa de mes enfants, c'est Eugène Détourne, il est protestant. Et donc, j'assiste au poulet. Hein, j'assiste au poulet. C'était des femmes magnifiques, formidables. Au sortir du poulet, ils se sont mis un peu en arrondi. Alors, tu m'entends, là?
1: Oui.
0: Bon, alors, je vais en arrondi et je vais vers le monsieur qui m'a demandé de sortir et d'emmener ce truc. Ok. Papa, putain, on m'a pas tout. Non, tiens, oui, tu es là, il y a un rappel. L'autre, il dit, mais où? Je dis, papa, elle est votre pourtia, elle est votre tinto, et bien, il est qui vaut. Hein, non, non, papa, tu vas pas, oh, tu es marouré, il y a un retour avec toi. Mais papa, je lui montre mon passeport, il ne sait pas lire. Papa, putain, putain, ma fatou, t'es tiré là où il est venu, t'es tiré là. Ça va pas, papa, ça va pas. Alors, t'es fait fouer les poulets, t'es fait les poulets, n'a pas. T'es pas qu'une voyage auto, avec votre fouer les poulets, notre fouer au plan à tête, toi. Et tu vas ramener, auto, oh, oh. Et là, je dis, donc vous êtes raciste, attends, maintenant. Il y a, tu sais, je suis sorti de là. C'est la première fois qu'on me sort d'un temple protestant. J'ai dit, c'est pas possible qu'on soit arrivé à ce stade. C'est pas possible qu'on soit arrivé à ce stade. Alors, il me regarde, il me dit, eh bien, viens toi, oui. Oh. J'ai dit, mais papou, papa, mais papou. Anito, papa, lui, au théora, noir, haram, mon atte, pareil, y'a un mec, y'a un. Ah bon, je suis parti. Tu vois ça, Maïti, je sais pas ce qui se passe, hein. Dans nos religions en ce moment, je ne sais pas. Et j'ai fait plusieurs temples, moi, ici, à Tahiti, hein, et même à Moria. Je n'ai jamais été mis dehors. C'est que Rapiti Varali. Hein. Et je ne suis pas bien parce que mon fils est protestant. Le papa de mes enfants est protestant. OK? Il a été baptisé au temple protestant de Papiari. Et juste la couleur de la peau, ils mettent les gens à l'extérieur du palais poulet. C'est grave. C'est très grave. C'est très grave. On arrive vraiment à un stade. Moi, je dis, c'est très grave.
1: Bon, après, il faudrait qu'on ait l'autre version également. Hein. En tout cas, merci beaucoup, Chantal, de t'être exprimée.
0: Je
1: ne
0: te vois pas. Hein.
1: Oui, oui, là, voilà. On a ta version à toi. Mais tu sais, dans un conflit comme ça, c'est toujours bien d'avoir les deux versions.
0: Ben alors, appeler le pasteur de comment t'appelles ça, de la petite paradis, je crois que c'est un diacre. C'est une personne très âgée, très, très âgée. Mm-hmm. Hein. Alors, et moi, j'ai dit, oui, pas maman, oui, pas la vera, hein, OK. Mais enfin, bref, j'ai voulu faire ce petit témoignage parce que j'estime qu'on n'a pas le droit de mettre quelqu'un à la porte, quelle que soit la couleur de sa peau.
1: Bien sûr, tout à fait, complètement.
0: Voilà, c'est un peu le petit problème que je voulais dégager là pour que les autres là, qui entendent la radio hein, entendent et comprennent. On ne fait pas des choses comme ça. Voilà. Ok, Mikey.
1: Oui, je te remercie. Il n'y a pas de souci.
0: Bonne continuation, hein, Polynésie première.
1: Merci, Maruru belle journée, Maruru Maïté. C'était Yannine Nunatata, un autre appel. Yaurana, bonjour. Allô?
2: Allô? Yorana Maiki.
1: Yorana.
2: Yorana. Je voulais juste savoir, c'est pour le jeu demain, pour la Nissan.
1: Oui.
2: Tu vois? Ouais, qu'est-ce qu'il faut que je tape déjà?
1: Mister.
2: Comme SMS.
1: Mister. Attends,
2: hein. Mister?
1: Oui, c'est tout. Au 79-33.
2: Attends, Mister. Au
1: 79-33.
2: 33.
1: Voilà, le mot-clé c'est voilà. Mister, tu envoies par SMS au 79-33. Le tirage au sort c'est demain soir en direct à l'élection de Mister Tahiti.
2: Ah, c'est demain soir, c'est pas demain matin?
1: Non, en fait, il y a des tirages demain matin, mais pour la Nissan, ça sera en direct de l'élection de Mister Tahiti, car c'est la voiture pour le jeu.
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0: 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It's the beat of the Pacific. Drake, Too Good for your Friday morning. Now, obviously, the Rugby League World Cup is just around the corner. Everybody's talking about it. Who's in what team? Who's got the better team? Who's going to win all round when it comes to the Rugby League World Cup? But one thing that everyone seems to be talking about the most, what I've seen on my FYPs and timelines as well, is the Kiwis slogan. Mm-hmm. So the Kiwi League's Rugby League's slogan. I believe last time it was, the key is in the we. 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
2: Près d'Oignara, deux variétés de riz sont actuellement testées. Après plusieurs mois de culture, la récolte vient de commencer. Elle doit permettre de mesurer les rendements, mais aussi la qualité du grain et son adaptation aux conditions locales. Le programme est mené par le ministère de l'Agriculture avec des spécialistes chinois. Lors de précédents essais, les rendements avaient dépassé 9 tonnes par hectare, selon les autorités salomonaises. Mais cette nouvelle récolte doit encore confirmer ses résultats, car l'ambition va plus loin. Le gouvernement prévoit également de développer jusqu'à 500 hectares de production de riz dans la province de Malaita. L'objectif est de réduire les importations et de renforcer la sécurité alimentaire du pays. Reste maintenant à savoir si cette production peut être rentable et développée durablement à grande échelle.
3: Après les émeutes, certains entrepreneurs calédoniens ont dû tourner la page.
4: À quelques centaines de kilomètres de Nouméa, le Vanuatu leur offre de nouvelles perspectives. À Port Vila, Jason et Johan ont trouvé du travail dans le secteur du bâtiment. Écoutez ce reportage de Marguerite Poigoun.
5: Pour l'un comme pour l'autre, le Vanuatu ne faisait pourtant pas partie de leur projet. En Nouvelle-Calédonie, ils avaient leur activité. Jason était patenté.
6: J'ai continué à travailler en tant que patenté pendant les émeutes. Durant les émeutes, j'ai eu une baisse d'activité franche, ça c'est sûr. Je travaillais à mon compte, je faisais du multiservice, de la rénovation, beaucoup de petits travaux, des interventions chez particuliers. Je faisais un petit peu tout, du placo, du carrelage. De temps en temps, je prenais des gars pour quand j'avais besoin, quoi. Mais sinon, principalement, je bossais tout seul.
5: Puis, une opportunité s'est présentée à lui.
6: J'ai saisi et puis, depuis le 11 mai, j'ai intégré l'équipe en tant que conducteur de travaux.
5: Un poste qui lui permet d'évoluer. Pour Johan, le changement intervient après la liquidation de son entreprise de terrassement.
7: J'étais entrepreneur, j'avais une entreprise de terrassement. À la suite des émeutes, le travail, il n'y en avait plus. Les cotisations, elles ont commencé à continuer. Les charges aussi, pareil. Il y a un moment où on ne pouvait plus. C'est parti en liquidation. Donc, je me suis retrouvé à peu près plus de six mois après la liquidation sans travail.
5: Il cherche une nouvelle opportunité. Il la trouve au Vanuatu, où il arrive en avril.
7: En fouillant, j'ai trouvé cette opportunité de venir ici au Vanuatu en tant que conducteur de travaux ici pour l'entreprise. J'ai un visa de 5 ans, un permis de travail de 5 ans. Il y a énormément de boulot.
5: Pour les deux hommes, le changement est finalement synonyme d'un nouveau départ et leur installation, même avec un visa, semble leur offrir bien plus qu'un simple emploi.
3: Et Coralie, on reste chez nos voisins du Vanuatu.
4: Oui, pour le grand angle de cette matinale, à quelques pas du marché de Port-Vila, les femmes cuisinent et préparent des plats simples, locaux et accessibles que les gens viennent déguster sur place autour de quelques tables. Marguerite Poiroun a rencontré ses cuisinières dans leur box. Écoutez cet extrait.
8: Je m'appelle Marie Noclin. Je suis originaire de Tana, mais je vis à Port-Vila. Je suis dans mon petite box là. Tous les jours, je suis là. Dès le matin vers 6h, 6h30, je suis déjà là. Et puis le menu que je prépare tous les jours, c'est de la blanquette de veau, du poisson, du steak. Pour servir, ça va avec du riz, manioc, salade. À peu près, je peux faire 30 à 40 assiettes par jour. Quand les employés touchent leur salaire, peut-être on peut faire mieux. On peut faire mieux, oui. Je suis là depuis peut-être 23 ans maintenant que je suis au marché. Avant, on était 38. Quand il n'y avait pas encore de tremblement de terre, on était 38. Et maintenant, on n'est que 11.
4: Un grand angle de Marguerite Poiroun à retrouver en intégralité à 7h10.
3: C'est un contact avec l'océan Pacifique qui marque la fin d'un voyage de 27 heures et d'une mission de 8 mois dans l'espace.
9: And as you can see on your screen, we have visual confirmation of splashdown. Dragon Freedom has returned home and Jessica, Jack, Sophie and Andre.
10: Splashdown, on behalf of SpaceX, welcome home Crew 12.
4: Welcome home, bienvenue à la maison. La capsule Crew Dragon qui transportait l'astronaute française Sophie Adno et trois de ses coéquipiers a bel et bien améri peu avant 3 heures du matin pour nous au large de la Californie. Farida Noir pour France Info.
11: Successful splashdown, un amérissage réussi comme on dit ici aux États-Unis pour Sophie Adno donc et les trois autres astronautes qui dès leur sortie de la capsule Dragon, on a vu de grands sourires. Ils ont été installés sur des fauteuils parce qu'après un séjour aussi long en apesanteur, ils ne sont pas censés simplement se lever et marcher normalement. Alors voilà ce qui va se passer dans les prochaines heures. Les quatre astronautes vont être transférés vers Houston. Ils vont passer des examens médicaux et commencer petit à petit leur retour à la gravité terrestre. Sophie Adno, elle ne va pas rentrer tout de suite en France. Demain, elle part à Cologne, en Allemagne. Elle doit arriver entre 13h et 13h30. Là-bas, elle va s'exprimer pendant une dizaine de minutes. Elle retrouvera aussi sa famille à l'abri des regards. Et c'est là que commencera vraiment sa réadaptation physique, mais aussi toute une série d'examens médicaux, de débriefings scientifiques. Elle y restera entre 2 et 3 semaines. Et c'est en fait une nouvelle étape après cette mission historique, la plus longue jamais réalisée par un astronaute européen.
3: 71 000 personnes ont défilé dans l'Hexagone ce jeudi en soutien aux lycéens.
4: Chiffre du ministère de l'Intérieur, même si la CGT, elle, en a compté le double. Et les organisations syndicales comptent bien poursuivre le mouvement la semaine prochaine. Annie Vatorinqui pour France Info.
12: Oui, pourtant, il est sorti l'air assez content, Louis Letoublon. Il représente l'association Les Lycéens. Pendant le rendez-vous qui a duré 2 heures, le ministre de l'Éducation nationale a promis une meilleure représentation des lycéens dans les instances démocratiques.
13: Globalement, sur la démocratie scolaire, on est content. Mais ça n'est pas le seul sujet. D'abord, il faut solutionner le quotidien des lycéennes et des lycéens. Pour ce quotidien-là, je dis aux lycéennes et aux lycéens qu'il faut continuer à se mobiliser.
12: Rien de concret donc n'est sorti de ce rendez-vous, ni sur Parcoursup, ni sur les emplois du temps, ni sur le bâti scolaire. Mais Édouard Geffrey doit prendre la parole à 20h sur la question du remplacement des professeurs. De son côté, l'Union syndicale lycéenne, fer de lance de la contestation, ne veut faire aucun compromis. Marius Ménil représente le syndicat.
14: Nous, ce qu'on demande, et je le redis, c'est 10 milliards d'euros. Et ces 10 milliards d'euros, ce n'est pas pour avoir des choses extraordinaires. C'est tout simplement pour pouvoir étudier dans des conditions normales. C'est pour avoir un professeur devant chaque classe. C'est pour avoir des bâtiments qui sont rénovés et qui sont adaptés aux enjeux climatiques.
12: L'intersyndicale de la jeunesse donne donc rendez-vous mardi prochain pour une nouvelle journée de mobilisation. Le ministre de l'Éducation tempère. Il explique que des chantiers sont en cours, que des réponses seront apportées à la fin du mois. Les associations l'accusent de vouloir jouer la montre. Pas du tout, répond Édouard Geffray.
4: Et à 6h pour nous, le ministre de l'Éducation nationale s'est exprimé dans le journal du soir de TF1. Il annonce 3000 professeurs remplaçants qui seront affectés dans les heures qui viennent. Édouard Geffray a aussi déclaré qu'il allait autoriser les recteurs à recruter plus que ce qui est autorisé. À ce jour, le gouvernement a reçu 66 000 contributions sur la plateforme qu'il a lancée pour recueillir les doléances des lycéens. Ce chiffre était de 40 000 en début de matinée.
3: Et en parlant de lycée, en voici un qui fêtera ses 70 ans d'existence chez nous en Nouvelle-Calédonie.
4: Il s'agit du révérend père Guénaud à Bouraille et l'événement est prévu ce jour même. Un moment festif et surtout une reconnaissance envers cet établissement qui perdure dans le temps malgré toutes les difficultés rencontrées grâce à ses équipes et ses élèves. Joëlle Cadio est la directrice du lycée des résidences scolaires père Guénaud.
15: C'est un des premiers lycées professionnels du territoire. Il a débuté en étant l'ERA à l'époque et en 1956, il est venu réellement lycée professionnel. Donc ça fait 70 ans. C'est un lycée qui a vu énormément de Calédoniens passer, qui a toujours eu vocation à la mécanique, que ce soit sur véhicules particuliers, transport routier, la maintenance des matériels, la maintenance nautique. Et effectivement, je pense que bon nombre de mécaniques ou de garage actuels doivent avoir quelque chose à rendre un petit peu au LPPG. Alors on reste dans la simplicité hein, parce que c'est aussi la vocation de l'établissement d'être simple, d'être humble. Ben, on a invité les anciens directeurs à venir pour participer et puis faire un petit témoignage. Et puis surtout, on aura la bénédiction de 3 pins colonnaires que nous allons planter devant le lycée. Il y a une exposition qui va être faite au 3C qui est le centre de documentation. 70 ans du LPPG, voir l'évolution du matériel, l'évolution des conditions de travail.
4: Des propos recueillis par William Lecrin.
3: Il est géant, il est calédonien, mais il n'a pas encore de nom officiel.
4: Ce GECO intéresse Endemia, une association qui veut documenter l'espèce pour mieux la protéger. Son projet fait partie de 7 initiatives calédoniennes qui ont été soutenues cette année par le programme Terre et Mer Ultramarine. Le point avec Anne-Claire Lévesque.
16: Pas n'importe quel GECO, un spécimen géant, unique au monde et encore absent de la nomenclature officielle. Mathias Deuss, chargé de projet au sein d'Endemia, suit cette aventure depuis le début.
17: En 2016, on a découvert une nouvelle espèce exceptionnelle, un GECO géant avec une écologie qui s'avère être unique au monde, puisque c'est un GECO géant qui vit exclusivement autour des rivières. En forêt humide, dans la chaîne centrale.
16: Et ça, pour les spécialistes, c'est fascinant.

0: Les données qu'elle utilise, elle explique qu'elle les fait aussi traiter par les ordinateurs, donc par l'IA, pour en sortir des grandes tendances. Hein. On ne peut pas se passer aujourd'hui des grands calculateurs et que sont les IA, etc. Donc, on essaie d'apporter ce genre d'informations en disant, voilà, c'est un outil, il faut savoir le maîtriser et pour pouvoir l'utiliser à bon escient. François Chassagne était avec nous là.
1: Oui, il fallait expliquer son travail,
0: Son
1: justement.
0: travail, voilà, il est ethnopharmacologue, c'est-à-dire que il va interroger la tradition orale sur la pharmacopée locale. Voilà. Et donc par exemple, pour dire plus simplement, nos grands-parents utilisaient dans le Pacifique des plantes médicinales, voilà. Mais c'est de la tradition orale. Et la jeunesse aujourd'hui se contente d'aller à la pharmacie et puis on leur délivre une ordonnance et voilà. Alors que cette connaissance fine des plantes et de leurs usages, eh bien c'est nos grands-parents qui l'ont, ils l'ont un peu transmis à nos parents
1: Mais
0: et puis c'est
1: oralement.
0: voilà oralement et c'est en train de se perdre. Et donc le travail de François, c'est d'aller dans les différents atolls, les différents. Il était par exemple en Polynésie française, il était au Vanuatu, il n'est pas encore venu sur Wallis, mais il a quelques informations déjà. Et de récupérer ces informations, de documenter chaque espèce de plante, la façon de s'en servir, pour que cette tradition orale, elle perdure et qu'elle puisse demain être une richesse, peut-être pour Wallis, pour développer d'autres produits.
1: Et vous soulevez aussi un point très intéressant. Quand on parle de science, c'est forcément des traces écrites. Et généralement, dans l'imaginaire collectif, on oppose ça à l'oralité. C'est compliqué dans nos sociétés océaniennes où tout est oral finalement. Même les
0: Voilà,
1: lois sont
0: oui,
1: orales.
0: absolument. Mais on est voilà dans le basculement d'une culture qui est sur les traditions, qui est sur l'oralité, à une culture beaucoup plus écrite, beaucoup plus aussi comment dire communautaire, internationale. Voilà, l'internationalisation, tout
1: Solitaire.
0: ça, voilà. Et donc, on est en train de perdre petit à petit tous ces aspects qui étaient je dirais pas forcément, enfin, qui faisaient partie du charme de ces pays, mais qui en tout cas des particularismes de ces pays. Et donc, il faut absolument ne pas perdre les langues aussi, parce que on voit aussi que beaucoup de ces traditions passent par les langues, les danses, la culture culinaire, par exemple, hein, tout ça est en train de s'uniformiser. Et c'est vraiment dommage parce que notre pays, notre monde, la planète Terre est peuplée d'une diversité, tout autant que les écosystèmes d'ailleurs. Hein, on est en train d'uniformiser tout ça. Hein, et c'est vraiment dommage parce que voilà, il faut garder tout ça en mémoire et le partager encore tant que c'est possible.
1: Bon, Philippe, je pense qu'on arrive à la fin de l'émission. Je vais vous poser une question libre pour finir notre Fiammarino. Pour cette semaine, votre première semaine de coordination de la fête de la science, qu'est-ce que vous avez retenu des élèves, de tout ça?
0: Alors moi, je suis extrêmement satisfait du déroulement de cette première fête de la science que je coordonne et surtout dans ce nouveau format. Ce que j'ai vu, c'est des élèves qui étaient avides d'aller découvrir les ateliers qu'on leur proposait. J'ai vu des professeurs qui ont proposé beaucoup d'ateliers différents. Et donc, c'est très encourageant pour la suite parce que ça veut dire que quand on propose un enseignement différent, eh bien, il y a du public. Et donc, il faut continuer dans cette voie et voilà, essayer d'ouvrir un maximum aux gens. Et les conférences publiques que nous avons proposées, eh bien, c'était aussi pour continuer à donner des informations, à élargir le cercle des données scientifiques qui peuvent être partagées.
1: Donc c'est un rendez-vous qui va être réitéré l'année prochaine.
0: Donc, a priori, tous les ans, nous participons à cet événement national et c'est décliné sur Wallis et Futuna. Et ça sera avec plaisir que j'œuvrerai pour que ce soit fait ici.
1: Eh bien, l'année prochaine, Philippe, merci beaucoup hein, de nous avoir accordé pardon, votre temps. Et puis, peut-être un petit mot pour dire au
0: Oui,
1: revoir.
0: ben.

0: Moi, je vous remercie beaucoup d'avoir mis en lumière cette fête de la science encore cette année, et puis d'avoir pu montrer que les établissements, les écoles primaires, les chercheurs, tout ce monde est actif pour essayer de diffuser une information scientifique et technique. Merci à tous.
1: Eh bien, ce sera le dernier mot. C'est la fin de votre émission Via Marino. Merci de nous avoir suivis. Très belle journée à tous sur Wallis et Futuna, la première.

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